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0: Bon, tu sais pourquoi pas? On va faire du pognon. Moi, je te parle que de faire de la musique. Manos, c'est tout ce qui m'intéresse, mec.
1: Ah ouais, pendant des années, j'ai attendu cet instant.